0: John qui ne l'attend plus au bar a laissé un mot sur le comptoir.
1: Darling, je pars avec Elton. Signé John.